0: plus sensuel dans la SQDP. Number versus 7, Sam Tom, Everett, Frank, Pam, Nora, Little of Daniel, 1992-0913.
1: Ever.

0: Mais je crois que ça n'a pas trop fonctionné.
1: And four in row. Four one for those. Look at that row.
0: Super.